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1: Bonjour à tous. Bélier, une belle énergie vous accompagne. Une bonne nouvelle ou une idée originale vient éclairer votre journée.
2: Taureau, l'ambiance est douce et constructive à la maison. Vous faites des projets qui concernent votre famille.
3: Gémeaux, votre esprit est vif. Vos idées arrivent facilement. Vos propositions trouvent aussi un écho favorable.
4: Cancer, c'est lors d'une rencontre que l'on vous soumet une idée qui peut ouvrir une nouvelle porte ou un nouvel élan à vos projets.
5: Lion, une période encourageante commence. Vous gagnez en visibilité. Vos efforts sont davantage remarqués.
6: Vierge, tout se met en place en douceur.
7: Votre sensibilité vous aide à mieux comprendre les autres ainsi que leurs attentes.
8: Balance, ce sont vos enfants ou petits-enfants qui vous prennent beaucoup d'énergie, mais vous le faites avec bon cœur finalement.
9: Scorpion, votre travail est mis en valeur. Une proposition, une reconnaissance vient confirmer vos efforts récents.
10: Sagittaire, vous avez envie d'apprendre, d'explorer, de vivre de nouvelles expériences pour ranger ensuite le tout dans votre boîte à souvenirs.
11: Capricorne, c'est une journée plutôt fluide pour vos démarches importantes.
12: Tout se met en place sans trop de blocages.
13: Verseau, vous n'êtes pas tout seul. Vous savez que vous pouvez compter sur quelqu'un si vous vous sentez submergé.
14: Poisson, vous trouvez des solutions avec facilité.
15: Votre intuition est là aussi pour vous guider.
16: Très belle journée à tous.
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2: Bonjour à tous. L'armée américaine a mené toute la nuit des frappes contre l'Iran. La mission s'est terminée aux petites heures. Les missiles et les drones ont visé des centres de commandement, des sites de défense antiaérienne, des infrastructures liées à des missiles et des drones, ainsi que des installations de surveillance côtière. L'objectif était d'affaiblir des capacités militaires iraniennes utilisées pour menacer les navires transitant librement par le détroit d'Ormuz. De son côté, l'armée iranienne dit avoir visé en Jordanie, en Irak, ainsi qu'à Bahreïn, des installations militaires américaines et notamment des systèmes de communication et des installations de stockage de carburant. La Belgique va se doter de ses premiers satellites militaires, une constellation de satellites en orbite basse. Dans les colonnes du quotidien économique L'Écho ce matin, la Défense parle de plusieurs dizaines pour un budget de 200 millions d'euros. Ils vont permettre d'observer de nombreuses missions belges dans des régions jugées stratégiques, notamment en Afrique. Ce choix intervient en outre dans un contexte de rééquilibrage au sein de l'OTAN, alors que Washington presse les Européens d'assumer davantage leur propre sécurité. Un incendie dans un champ de chaume de blé à Corrènes, dans la commune de Floraine, en province de Namur, a détruit un hectare et demi à deux chaumes de blé partis en fumée. L'incendie n'a pas fait de blessés. Votez. Après 5 ans d'un long combat politique, la France s'est dotée hier soir dans la loi non pas de l'euthanasie mais de l'aide à mourir, selon les termes. Pour qui ? Le dispositif très strict vise des patients majeurs, français, souffrant d'une maladie en phase avancée ou incurable, provoquant des souffrances physiques et psychologiques. Des patients capables d'en faire la demande de façon libre et éclairée, dit le texte. Un conseil de médecins se prononcera. Une clause de conscience a été ajoutée pour eux, pour ceux qui ne veulent pas pratiquer l'acte. Acte que le patient doit faire lui-même à l'aide d'une substance létale. De nombreux députés évoquent une grande réforme sociétale. Au mondial du foot, c'est l'Argentine qui affrontera l'Espagne en finale de la Coupe dimanche. L'Argentine de Lionel Messi qui s'est qualifiée grâce d'ailleurs à 2 assists

0: de la star argentine. C'était 1-0 encore à 5 minutes de la fin du temps réglementaire. L'octuple Ballon d'Or a pris les choses en main jusque dans les arrêts de jeu pour finalement qualifier son équipe qui jouera donc la finale dimanche. L'Angleterre, elle, on le sait, jouera à présent la petite finale. Ce sera contre la France et la rencontre a lieu samedi à 23h, heure de Bruxelles. On en termine avec un mot du temps, à nouveau ensoleillé et chaud aujourd'hui avec des maxima compris entre 22 et 26 degrés dans la région côtière, de 26 à 28 sur les hauteurs du pays et encore de 28 à 31 degrés ailleurs. L'après-midi, quelques averses orageuses se développeront de manière localisée au sud du sillon Sambre-et-Meuse. Le vent sera faible à modéré, 15 à 19 degrés attendu la nuit prochaine. Bon début de journée à tous.
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1: Bonjour à tous. Bélier, une belle énergie vous accompagne. Une bonne nouvelle ou une idée originale vient éclairer votre journée.
2: Taureau, l'ambiance est douce et constructive à la maison. Vous faites des projets qui concernent votre famille.
3: Gémeaux, votre esprit est vif. Vos idées arrivent facilement.
4: Vos propositions trouvent aussi un écho favorable.
5: Cancer, c'est lors d'une rencontre que l'on vous soumet une idée qui peut ouvrir une nouvelle porte ou un nouvel élan à vos projets.
6: Lion, une période encourageante commence.
7: Vous gagnez en visibilité et vos efforts sont davantage remarqués.
8: Vierge, tout se met en place en douceur.
9: Votre sensibilité vous aide à mieux comprendre les autres ainsi que leurs attentes.
10: Balance, sont vos enfants ou petits-enfants qui vous prennent beaucoup d'énergie, mais vous le faites avec bon cœur finalement.
11: Scorpion, votre travail est mis en valeur.
12: Une proposition, une reconnaissance vient confirmer vos efforts récents.
13: Sagittaire, vous avez envie d'apprendre, d'explorer, de vivre de nouvelles expériences pour ranger ensuite le tout dans votre boîte à souvenirs.
14: Capricorne, c'est une journée plutôt fluide pour vos démarches importantes.
15: Tout se met en place sans trop de blocages.
16: Verseau, vous n'êtes pas tout seul. Vous savez que vous pouvez compter sur quelqu'un si vous vous sentez submergé.
17: Poisson, vous trouvez des solutions avec facilité.
18: Votre intuition est là aussi pour vous guider.
19: Très belle journée à tous.
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2: Bonjour à tous. Le Brussels Deal, ce dispositif mis en place en 2022 et qui octroie chaque année une enveloppe de 42 millions d'euros à la région bruxelloise pour financer 2000 places d'accueil pour les demandeurs d'asile, est réduit de moitié. 1000 places sont supprimées, fait savoir la ministre de l'Asile, Annelien van Bosseuyde. Le Brussels Deal visait à placer des étrangers dans des structures autres que le réseau fait d'asile, à moments saturés. Selon la ministre, les listes d'attente sont à présent réduites. Il est question aujourd'hui de 1000 hommes seuls, dont la moitié est hébergée chez des membres de la famille, des amis ou encore des connaissances. Un nouveau feu s'est déclaré hier soir dans le parc national de la Haute-Campine. Depuis dimanche, des feux s'y déclarent. Plusieurs secteurs du domaine sont en feu. Ils couvrent plusieurs communes à ce domaine, dont Maasmechelen, Maaseik, Lanklaar ou encore Genk. Cette fois, sur le territoire de la commune de Dielzen-Stockem, à 3 km au nord du foyer, enregistré dimanche. Un hélicoptère de la police fédérale a été déployé pour venir en aide aux pompiers. Dans l'enquête sur les feux de forêt de Fontainebleau, la détention provisoire a été requise contre deux suspects, dont un pompier volontaire. Mais tous deux sont jeunes, âgés de 18 ans. À côté du pompier, un étudiant, même si les deux n'ont aucun rapport entre eux, si ce n'est d'avoir reconnu leur grave erreur au cours de leur garde à vue. Les feux, je vous rappelle, ils ont ravagé environ 2000 hectares. Ils sont à présent fixés. Sur le front ukrainien, une série d'explosions a été entendue à Kiev, la capitale, durant une alerte aux missiles balistiques. Il était presque minuit. Pour le moment, les autorités ne font pas état de victimes. Reste que l'attaque russe sur la capitale intervient quelques heures après la visite à Kiev de la présidente de la Commission européenne, Ursula von der Leyen, venue renforcer le partenariat de défense entre l'Union européenne et l'Ukraine. Du volley, pour signaler que la Belgique termine son tournoi du championnat d'Europe de volley pour les jeunes de moins de 18 ans par une défaite contre la France 3-0. Les jeunes Red Dragons ne sont pas parvenus à terminer leur tournoi par une victoire. Ils étaient déjà éliminés avant ce dernier match qui se disputait à Cisterna di Latina, c'est en Sicile. Du golf, pour signaler que la 154e édition du British Open débute. C'est le dernier majeur de l'année. Il débute ce jeudi sur le parcours du Royal Birkdale en Angleterre, au nord de Liverpool. Thomas de Tri est le seul Belge engagé, repêché grâce à son classement mondial. De Tri a 32 ans, avait terminé 45e l'an dernier, passant le cut lors de ses trois dernières participations. Il s'est élancé dans le premier groupe ce matin, il y a une petite demi-heure, c'était à 7h35, avant un second tour demain à 12h41. On en termine avec un mot du temps, à nouveau ensoleillé au chaud aujourd'hui.

0: avec des maxima de 22 à 26 degrés dans la région côtière, de 26 à 28 sur les hauteurs et de 28 à 31 degrés ailleurs. L'après-midi, quelques averses orageuses se développeront de manière tout à fait localisée au sud du Sillon sans Brémeuse. Bon début de journée à tous.
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1: Bonjour à tous. Bélier, une belle énergie vous accompagne. Une bonne nouvelle ou une idée originale vient éclairer votre journée.
2: Taureau, l'ambiance est douce et constructive à la maison. Vous faites des projets qui concernent votre famille.
3: Gémeaux, votre esprit est vif. Vos idées arrivent facilement. Vos propositions trouvent aussi un écho favorable.
4: Cancer, c'est lors d'une rencontre que l'on vous soumet une idée qui peut ouvrir une nouvelle porte ou un nouvel élan à vos projets.
5: Lion, une période encourageante commence. Vous gagnez en visibilité. Vos efforts sont davantage remarqués.
6: Vierge, tout se met en place en douceur.
7: Votre sensibilité vous aide à mieux comprendre les autres ainsi que leurs attentes.
8: Balance, ce sont vos enfants ou petits-enfants qui vous prennent beaucoup d'énergie, mais vous le faites avec bon cœur finalement.
9: Scorpion, votre travail est mis en valeur. Une proposition, une reconnaissance vient confirmer vos efforts récents.
10: Sagittaire, vous avez envie d'apprendre, d'explorer, de vivre de nouvelles expériences pour ranger ensuite le tout dans votre boîte à souvenirs.
11: Capricorne, c'est une journée plutôt fluide pour vos démarches importantes.
12: Tout se met en place sans trop de blocages.
13: Verseau, vous n'êtes pas tout seul. Vous savez que vous pouvez compter sur quelqu'un si vous vous sentez submergé.
14: Poisson, vous trouvez des solutions avec facilité.
15: Votre intuition est là aussi pour vous guider.
16: Très belle journée à tous.
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1: Bonjour à tous. Trump va-t-il envoyer des troupes au sol en Iran ? L'option est à nouveau sur la table, selon le Wall Street Journal, qui évoque les îles situées au large du détroit d'Ormuz. Depuis la Pennsylvanie, le président américain s'est dit hésitant. Il ne donne pas de date butoir à Téhéran, mais les presses de revenir à la table des négociations. Dans tous les cas, et je cite Donald Trump, « ils ont intérêt à se tenir à carreau ». Du reste, ce matin, l'armée américaine a ouvert le feu sur un bateau iranien qui quittait son port malgré le blocus américain. Rien ne va plus non plus entre le Brésil et les États-Unis. Le président brésilien de gauche, Luiz Inácio Lula da Silva, est furieux. Trump vient d'annoncer imposer une surtaxe de 25% sur des produits brésiliens. Le président américain évoque des considérations éthiques avancées par son représentant au commerce, qui reproche entre autres et tous azimuts un manque de lutte contre la corruption, la déforestation illégale ou encore des prétendues pratiques commerciales déloyales. Le président du Brésil rejette le tout en bloc et promet des mesures de réciprocité. Comment lutter contre les files interminables au contrôle à l'aéroport de Bruxelles National ? Du moins, comment maintenir le temps d'attente à un niveau acceptable ? Un gestionnaire de projet vient d'être nommé sous la coordination du Premier ministre Bart De Wever. Sa mission consiste à réunir les différents acteurs concernés, Brussels Airport Company, la police fédérale, l'Office des étrangers, entre autres, et à identifier les points de blocage nécessitant une réponse politique. Le Brussels Deal, ce dispositif

0: mise en place en 2022 et qui octroie chaque année une enveloppe de 42 millions à la région bruxelloise pour financer 2000 places d'accueil pour les demandeurs d'asile est réduit de moitié. 1000 places sont supprimées, a fait savoir la ministre de l'Asile, Annelien van Bossuyt. Le Brussels Deal visait à placer des étrangers dans des structures autres que dans le réseau fait d'asile à un moment saturé. Mais selon la ministre, les listes d'attente sont à présent réduites. Il est question aujourd'hui de 1000 hommes seuls, dont la moitié est hébergée chez des membres de la famille, des amis ou encore des connaissances. Sur le Tour de France, le Norvégien Søren Wernskjold a remporté la 11e étape disputée sur 161 km 3 entre Vichy et Nevers, sa première victoire sur un grand tour. Le Slovène Tadej Pogacar conserve son maillot jaune de leader. Aujourd'hui, la 12e étape se déroulera entre le circuit de Nevers-Manicourt et Chalon-sur-Saône. Enfin, Nafi Thiam a pris la 3e place du concours de saut en longueur hier à l'occasion du meeting international de l'athlétisme de Liège à la province Nemeth Arena. Dans les installations liégeoises, Thiam a réalisé sa meilleure performance avec un saut à 6 mètres 32. On en termine avec un mot du temps. Beaucoup de soleil aujourd'hui encore une nouvelle fois, malgré quelques nuages et peut-être une averse orageuse isolée l'après-midi. On attend de 22 à 26 degrés dans la région côtière, 26 à 28 sur les hauteurs et de 28 à 31 partout ailleurs. Bonne matinée à tous.
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par Offstellar avec Black Ladies. Bienvenue à vous tous et toutes dans Matin FM. On est le 16 juillet, on est jeudi, il est 9h07. Et c'est reparti pour une matinée musicale avec quelques petites infos au programme jusqu'à midi. Avec tout de suite, dans les starting blocks, les Fool's Garden avec Lemon Tree, également de Boza avec Magnetic, on aura également Juliette Armanet avec Tu me plais, ou encore Lost Frequency, Nathan Nicholson avec So Much Beauty. Bon jeudi matin, où que vous soyez, à la maison, en vacances, au boulot, on est là pour vous accompagner, tout, avec tout simplement le meilleur de la musique, pardon.

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Buck Fizz avec The Land of Make Believe sur votre radio, 9h22 minutes. J'espère que tout se passe bien chez vous. On est le 16 juillet. Et puis voilà, on est là aussi avec la meilleure la musique. Si vous avez raté votre horoscope ce matin, le dernier rendez-vous de rattrapage, ce sera juste après Lady Gaga et Bruno Mars avec Die with a Smile. Juste après l'horoscope, du soleil dans la radio, même s'il y a encore beaucoup de soleil à l'extérieur, avec Ujjal et Solto et Jamaican. On aura du son belge avec Tofu et Stromae avec Des Fleurs, la version française de Mohambi avec également Bumpy Light, et puis un petit retour en Belgique avec ce grand classique. Et oui, c'était du belge, le groupe Technotronic. On les retrouvera en 1989 également avec Pump Up de James.

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1: Bonjour à tous. Bélier, une belle énergie vous accompagne. Une bonne nouvelle ou une idée originale vient éclairer votre journée.
2: Taureau, l'ambiance est douce et constructive à la maison. Vous faites des projets qui concernent votre famille.
3: Gémeaux, votre esprit est vif. Vos idées arrivent facilement. Vos propositions trouvent aussi un écho favorable.
4: Cancer, c'est lors d'une rencontre que l'on vous soumet une idée qui peut ouvrir une nouvelle porte ou un nouvel élan à vos projets.
5: Lion, une période encourageante commence. Vous gagnez en visibilité. Vos efforts sont davantage remarqués.
6: Vierge, tout se met en place en douceur.
7: Votre sensibilité vous aide à mieux comprendre les autres ainsi que leurs attentes.
8: Balance, ce sont vos enfants ou petits-enfants qui vous prennent beaucoup d'énergie, mais vous le faites avec bon cœur finalement.
9: Scorpion, votre travail est mis en valeur. Une proposition, une reconnaissance vient confirmer vos efforts récents.
10: Sagittaire, vous avez envie d'apprendre, d'explorer, de vivre de nouvelles expériences pour ranger ensuite le tout dans votre boîte à souvenirs.
11: Capricorne, c'est une journée plutôt fluide pour vos démarches importantes.
12: Tout se met en place sans trop de blocages.
13: Verseau, vous n'êtes pas tout seul. Vous savez que vous pouvez compter sur quelqu'un si vous vous sentez submergé.
14: Poisson, vous trouvez des solutions avec facilité.
15: Votre intuition est là aussi pour vous guider.
16: Très belle journée à tous.
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Zambière avec My Body Isn't Ready dans la progression musicale. Dans les Ubrabants wallons, un cours, ce sera la fête à Lompré. Dès demain, avec le dîner et souper à 12h ou à 18h, avec au menu soit assiette froide, soit brochette ou boulette sauce provençale accompagnée de frites au prix de 18€ pour les adultes. Ça continuera le samedi à 15h avec un concours de couillons. À 20h, un quiz musical entièrement gratuit. Le dimanche, il y aura la grande brocante annuelle dans la rue de Lompré, donc de 6h à 18h. Et puis cela se clôturera le mardi avec la concentration des vieux tracteurs, rassemblement à partir de 10h. Et durant ces 4 jours de fête, hein, ce vendredi, samedi, dimanche et mardi, il y aura bien sûr bar et petite restauration. Donc rendez-vous du côté d'un cours dans le hameau de Lompré, une organisation du comité des fêtes. D'ici 10h, Pandora Box et même tout de suite avec It's All Coming Back to Me Now. On aura également Keane avec Crystal Ball, Gordo et Rainier Zonneveld et Loco Loco.

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Risk It All. Bruno Mars qui a sorti encore un nouveau titre qu'on entendra aujourd'hui sur Fréquence. Au retour en 1996 avec les Spice Girls, avec Spice Up Your Life. On aura Ujjal, Imael, Angel et Ultra Nathé avec Moving to the Sun. Johnny Hallyday aussi avec Mon Cœur qui bat, ou encore Niall Horan avec Little More Time. C'est Matin FM pour vous accompagner jusqu'à midi.

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Le groupe Police avec Don't Stay So Close To Me en 10h20. Alors, n'oubliez pas qu'Eline sera en fête. C'est dans l'est du Brabant Wallon, avec un grand barbecue le samedi 25 juillet. Et puis un rassemblement de vieux tracteurs le dimanche 26 juillet dès 8h30. C'est une organisation du comité des fêtes d'Eline dans la commune d'Orbejauche. On écoute Alex Warren et Rosé avec On My Mind, également Pink Panther et Zara Larson. On aura Stateside, le dernier Angèle avec Dile, ou encore Bob Biop en compagnie de Saint-André. Et...

Dua Lipa accompagné de Pierre Audemars pour le titre Death Waltz qui était sorti il y a déjà 2 ans, 10h36 minutes. Camille Mbé et Ino Casablanca avec Autodéfense, ce sera la suite du programme. On sera un petit reggae night avec Jimmy Cliff et puis un petit souvenir en arrière avec Benassi avec Satisfaction, un grand moment aussi de musique. C'était sorti en 2002, ce sera dans quelques minutes.

The Son of Legend avec cette reprise de ce titre de San Francisco. Pour arriver jusqu'à 11h, on aura Duran Duran avec Ordinary World. On retrouvera également Tame Impala et Jenny avec Dracula. Et puis je suis en train de regarder notre petite programmation. On retrouvera également Section d'Assaut avec What By Night. Et puis on reviendra déjà pour la dernière heure de cette matinée.

Taylor Swift avec Elizabeth Taylor du côté d'Orp le Petit. Il y aura une brocante de samedi 25 juillet dans la rue de Biamont, la rue Grande Ferme et puis également sur la place Albert Dupont. Maintenant, si vous êtes exposant, cela vous coûtera 10 €. Maintenant, voilà, c'est ouvert à tous les visiteurs. Et puis, il y aura bar, fête foraine et petite restauration tout au long du week-end. Et puis, tant qu'on vous parle d'événements, demain, il y aura les apéros des Tilleuxois, Music Lunch, ambiance guinguette, bière spéciale et petite restauration. Donc, rendez-vous rue de la Poste face à la plaine de Jeux de Leuze à partir de demain 17h. Justin Timberlake et T.Y. Voici My Love, également Gold avec Rio de Janvier, puis Topic et Becky G avec Sorry Papi.

Adé avec Tout Savoir. Justement, si votre PC n'est pas éligible à Windows 11, l'EPN d'Oramilly organise le mercredi 29 juillet à 13h30 une démonstration de l'utilisation de Linux en lieu et place de Microsoft Windows. Où cela se passe? C'est à Oramilly, rue du Wayou numéro 4. Donc je vous le rappelle, c'est des modes Linux du programme Linux. Ce sera le 29 juillet, donc un mercredi à partir de 13h30. Et pour en savoir plus, vous pouvez contacter aussi l'adresse mail epn.perouet.ramilly@gmail.com. Voilà. En ce qui concerne la musique, voici Ariana Grande avec And That I Made You Love Me. On aura Bellini également, Samba de Janeiro, et puis on restera dans les 90s avec les Too Limited et Faces. Ça, c'est un excellent souvenir. Et puis le dernier, Marguerite également, sera dans la prog avec Belleville. Bonne fin de matinée. On se jeudi.

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5 Seconds of Summer avec Youngblood, c'était sorti en 2018. Alors parlons aussi de la kermesse de Longchamp, ce sera fin de ce mois-ci, hein, les 4 jours 4 nuits, et cela débutera le vendredi 31 juillet avec la soirée d'ouverture avec derrière les platines DJ Lex, Basking et Kai Style. L'entrée sera gratuite avant 21h30 et après cela coûtera 13€ le samedi 1er août. Ce sera un concours de pétanque dès 14h à 21h, la soirée Ready for Take Off avec Black Prince, Max Switch et Lex, également 13€ d'entrée si vous arrivez après 21h30. Comment cela, votre entrée sera gratuite si vous êtes là avant. Et ça continue le dimanche, bien sûr, avec la brocante annuelle dès 8h du matin organisée par l'entente Esbignonne. Le barbecue géant et dessert dès midi au prix de 23€ pour les adultes et 15€ pour les enfants. L'après-midi gratuite avec ce concert au Oberbayern par Die Kameraden. Il y aura à 17h la pré-soirée Before the Night avec DJ Max Switch. Et puis à 20h, We Love the 90s avec Raph, Mike et Laurent Van Look. L'entrée sera également gratuite. Et puis le lundi 3 août, ce sera le Tea Dansant dès 14h, les jeux populaires à 18h. Et puis à 20h, la soirée de clôture, années 80, 90, 2000 avec Marc Onvaux et Rudy Delez. L'entrée sera bien sûr gratuite, donc rendez-vous pour ces 4 jours, 4 nuits à Longchamp le 31 juillet ainsi que le 1er, 2 et 3 août prochains. Repartons en musique avec New Kid on the Block avec You Got It. On aura Another et 54 Ultra avec Talk to You. Et puis on retrouvera également UNMT6. Et oui, la programmateur aime bien les années 90. Ce sera Death Boat. Excellent souvenir, Eurodance. Ah oui, après un petit tour limité il y a quelques minutes, on va rester dans le même état d'esprit en cette fin de matinée.

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À l'instant, Olivia Rodrigo dans la radio. On va se guider avec Ami, Arita d'Amour et Sambi Homebreaker. À midi, les infos de la mi-journée. Tout à l'heure, à 16h, Nathalie. 19h, la boîte à hit avec Bernard Massue. Moi, je reviendrai avec vous dès demain matin, 9h, pour la dernière de la semaine, avec Matin FM. Excellent après-midi à vous tous et toutes. Et d'ores et déjà, bon appétit si vous allez passer à table.

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1: Bonjour à tous. Un scandale de tricherie et de corruption éclabousse plus de 5000 fonctionnaires thaïlandais. Des irrégularités ont été relevées dans les résultats de 5814 agents précisément ayant passé des concours pour des nominations ou des promotions internes. Les autorités estiment que 800 000 copies doivent être réexaminées afin de déterminer exactement l'ampleur de la fraude. Les fonctionnaires pourraient, eux, être mis à pied. D'ailleurs, déjà 3 personnes ont été arrêtées, accusées de dissimulation et destruction de documents officiels. Brussels Airlines change de tête à la fin de l'été. Lorenza Maggio a été désignée par le comité de direction de Lufthansa pour succéder à Dorothea von Bonsberg en tant que CEO. Celle-ci quittera l'entreprise à sa demande le 31 août prochain, indique la compagnie. La décision doit encore être soumise à l'approbation du conseil d'administration de SNR Holding. Bruxelles Propreté et la commune de Saint-Gilles ont organisé ce matin par surprise une vaste opération de propreté dans les environs de la gare du Midi, nous dit l'agence Belga sur base d'informations de Breuse. L'opération a compris le balayage des voiries, l'enlèvement des dépôts clandestins, le nettoyage manuel des endroits difficiles d'accès, la vidange des corbeilles publiques ou encore le nettoyage des avaloirs. Tout y est passé. Une opération de propreté, disent les autorités locales, mais visant également à renforcer la coopération entre les différents services qui ont pu, dans la foulée, identifier les points problématiques. C'est à présent au tour de l'essence d'augmenter, plus 5,3 centimes d'euros pour la 95 RON E10 qui se rapproche doucement de la barre fatidique des 2 euros à 1,937 € le litre à la pompe demain matin. Par contre, c'est fait pour la 98 RON E10 à 2,08 € le litre, soit une hausse de 6,2 centimes. Du sport, pour noter que la Belgique s'est inclinée en 3-7 face à l'Italie dans le cadre de la Ligue des Nations de volley masculin à Osaka, au Japon. Les Red Dragons pointent à la 14e place du classement de la VNL. Le maintien promis aux 17 meilleures équipes était l'objectif de cette première saison en Ligue des Nations pour l'équipe nationale masculine. Il reste à l'assurer lors des 2 prochains matchs contre le Japon et le Canada. C'est une œuvre monumentale et elle est baptisée « Mémoire des eaux ». Une œuvre en forme de larmes a été inaugurée hier soir au Théâtre de Liège à l'occasion du 5e anniversaire des inondations de 2021. On la doit à l'artiste flamande Barbara Rass. Les catastrophes ne finissent pas avec le retrait de l'eau, a relevé l'artiste. La soirée s'est poursuivie avec un concert commémoratif. Et puis un petit rappel pour tous les fans, c'est aujourd'hui que s'ouvre l'expo consacrée à Harry Potter au Palais 2, Harry Potter The Exhibition. On nous promet des nouveautés par rapport à la première édition d'il y a 10 ans. C'est une exposition immersive sur quelque 3500 mètres carrés. On va en avoir plein les yeux et plein les oreilles. On en termine avec un mot du temps, à nouveau ensoleillé et chaud, avec des maxima cet après-midi de 22 à 26 degrés en bord de mer, 26 à 28 degrés sur les hauteurs du pays et de 28 à 31 partout ailleurs. L'après-midi, quelques averses orageuses pourraient se développer de manière très localisée au sud du sillon Sambre-et-Meuse. Le vent sera faible à modéré de secteur nord-est. On attend encore la

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0: 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Il est 13h. 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
1: Bonjour à toutes et à tous. L'Europe propose de venir en aide aux travailleurs licenciés de Cora. La Commission européenne propose que le budget de l'Union européenne couvre pour 3,8 millions d'euros de mesures de soutien activées pour 1260 travailleurs licenciés en Belgique après la cessation des activités de la chaîne d'hypermarché en décembre 2025. Il s'agit là de mesures engagées par les autorités belges et le Forum peu après la première vague de licenciements. Cette proposition doit maintenant être approuvée par le Parlement européen et les États membres. Une enquête sur différents types de jouets spongieux, dits squishy dumplings, est actuellement menée par le SPF Économie. Le service public explique que l'enquête a été lancée à la suite de questions et de signalements de consommateurs concernant une odeur chimique prononcée, dégagée par certains de ces produits, ainsi que de signalements dans les médias. S'il attire l'attention sur une tendance qui consiste à réchauffer ces jouets spongieux au micro-ondes, une pratique fortement déconseillée, le SPF note qu'à ce stade, aucun élément indiquant un risque grave pour la santé et imposant une mesure d'interdiction n'a pu être mis en avant. L'actuel CEO de la compagnie aérienne Brussels Airlines, Dorothea von Boxberg, deviendra à partir du 1er septembre membre du comité de direction de BMW, annonce la marque ce jeudi. La compagnie aérienne belge, membre du groupe Lufthansa, avait annoncé précédemment que Lorenza Maggio avait été nommée nouvelle patronne de Brussels Airlines. En France, suite et peut-être fin de l'affaire Jubilard, selon Le Parisien, des ossements non identifiés qui pourraient être ceux de Delphine Jubilard, disparue en décembre 2020, ont été découverts lors de fouilles ce jeudi dans le Tarn, où vivait le couple. L'époux Cédric Jubilard, qui a donné l'emplacement aux enquêteurs, a récemment avoué sa responsabilité dans ce meurtre après avoir crié son innocence pendant des années. En octobre 2025, Cédric Jubilard avait été condamné à 30 ans de prison à l'issue d'un procès très médiatisé. La Nouvelle-Zélande a émis une alerte au tsunami après un séisme de magnitude 5,9. L'avertissement concerne la côte est de l'île du Sud à la suite d'un tremblement de terre qui s'est produit ce matin. L'agence néo-zélandaise de gestion des crises a indiqué que la zone risquait d'être inondée et a exhorté la population à se réfugier sur les hauteurs les plus proches. Enfin, la finale de la Coupe du Monde de football entre l'Espagne et l'Argentine, qui se disputera dimanche à 21h à New York, sera en fait la première confrontation entre la star confirmée Lionel Messi et la star naissante Lamine Yamal. Cependant, Messi et Yamal se sont déjà rencontrés il y a 19 ans. Une photo refait surface aujourd'hui. Les parents du jeune prodige espagnol, alors âgé de 5 mois, avaient remporté une séance photo avec Lionel Messi. Messi qui sort d'un vestiaire et qui se retrouve dans un autre vestiaire face à une bassine remplie d'eau contenant un beau bébé. Messi tient tendrement ce bébé entre ses mains. La photo est visible un peu partout sur Instagram aujourd'hui. La météo ensoleillée avec quelques champs nuageux dans le sud-est du pays. Une averse pourrait éclater, principalement en fin de journée. Les maxima toujours chaud se situe entre 24 et 30 degrés avant de redescendre dans les prochains jours. Et c'est la fin de ces infos. Merci à toutes et à tous de nous écouter. Excellent début d'après-midi.
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1: Bonjour à toutes et à tous. Un jeune bruxellois sur quatre est en situation d'absence problématique dans le secondaire. Un ado bruxellois sur quatre fréquentant l'enseignement secondaire a en effet dépassé 9 demi-jours d'absence injustifiée en 2024-2025. Selon un focus sur le décrochage scolaire publié

0: épisodes de pression de feu un peu partout sur le territoire depuis la fin de la Seconde Guerre mondiale, avec environ 35 000 hectares déjà brûlés. Dixit Emmanuel Macron en déplacement aujourd'hui dans la forêt de Fontainebleau. Le feu y est fixé, mais pas encore éteint, et les pompiers continuent de lutter contre les reprises de feu. Le président a remercié l'ensemble de ceux qui se sont engagés dans la lutte contre les incendies, des pompiers aux forces de l'ordre, en passant par les agriculteurs ou les élus locaux, ce qui a permis d'éviter le pire et de ne pas déplorer une victime, a-t-il déclaré. Emmanuel Macron a prévenu qu'il n'y aurait aucune tolérance pour les responsables des incendies. Deux personnes ont été mises en examen et placées en détention provisoire. En Corse, des randonneurs bloqués sur le célèbre sentier du GR20 par l'incendie qui sévit depuis le début de la semaine dans le nord de l'île ont tous pu quitter le refuge où ils étaient réfugiés ce matin. 49 personnes étaient restées confinées en dehors de la zone de feu et en toute sécurité dans ce refuge de Haute-Corse. Tous les randonneurs sont en bonne santé. Les refuges du GR20 qui traversent la Corse du nord au sud ont une fréquentation de 150 000 nuitées chaque été. En sport, les Castors Braine et Namur Capital connaissent désormais le début de leur parcours en Eurocoupe féminine de basket. À l'issue du tirage au sort de la compétition effectuée aujourd'hui à Munich, les deux clubs belges font partie des 48 équipes qui se disputeront la compétition, à commencer par une première phase où elles seront divisées en 12 groupes de 4. Les Castors Braine joueront dans le groupe C aux côtés de l'Alba Berlin, ainsi que deux équipes encore à déterminer. Pour Namur, le programme proposera des confrontations avec les Espagnols d'Avenida, les Slovaques de Rosenborek et une équipe issue des qualifications. Un petit mot de Formule 1, Lando Norris écopera d'une pénalité de 10 places sur la grille de départ du Grand Prix de Belgique dimanche à Spa-Francorchamps, après avoir équipé sa McLaren d'une nouvelle unité de puissance électronique. La météo ensoleillée avec quelques champs nuageux dans le sud-est du pays, une averse pourrait éclater, principalement en fin de journée. Les maxima toujours chauds se situent entre 24 et 30 degrés avant de redescendre dans les prochains jours. Et c'est la fin de ces infos. Merci à toutes et à tous de nous écouter. Excellent après-midi.
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0: Nous étions en 2014 avec Florent Pagny, le soldat. Il y aura l'apéro d'été Leusois ce vendredi 17 juillet avec musique lounge, ambiance guinguette, bière spéciale, pils et soft, petite restauration, jeux pour enfants. Ce sera à rue de la Poste à la Plaine de Jeux. Tout de suite, Céline Dion, It's All Coming Back to Me Now.
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Nous étions en compagnie de Lynn. Dans ton téléphone, il y aura une démo de Linux. Si votre PC n'est pas éligible à Windows 11, eh bien l'EPN de Ramilly organise ce 29 juillet à 13h30 une démonstration de l'utilisation de Linux en lieu et place de Microsoft Windows. Ça se déroulera rue du Wayau numéro 4 à Ramilly. Et pour plus de renseignements, vous pouvez envoyer un mail à epn.perouet.ramilly@gmail.com. On poursuit avec Anastasia, I'm Odolove. Nous aurons également Black Eyed Peas de Time.

0: Material Lover, interprété par Sienna Spyro. Tout de suite Drake avec God's Plan. Nous aurons également Holly Merls, I Hate You When You're Drunk, ainsi que Generation et Younglin avec Storm 2. Excellent après-midi sur Fréquence Écossée.
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Dire Straits avec Walk of Life. Il y aura la fête à Lompré ce week-end. Alors dès ce vendredi, soit midi ou 18h, il y aura assiette froide, boulettes ou brochettes sauce provençale. Tous les plats seront accompagnés de frites au prix de 18€ pour les adultes ou 10€ pour les enfants. Il y aura ce samedi un concours de couillons, jeu de Namur, table tournante, 2 contre 2, 4 manches, 3 tours, inscription 15€ à partir de 14h, début des du concours pardon, à 15h, une boisson offerte par manche, ainsi que de nombreux et bolos. Pour plus de renseignements, le 0472 84 88 18. Il y aura le soir des 20h, le quiz musical. L'entrée est gratuite. Il y aura bar et petite restauration, ainsi que des lots à gagner. Le dimanche 19 juillet, grande brocante de 6h à 18h. Bar et petite restauration, ainsi que le parking est gratuit. Et le mardi 21 juillet, toujours à la fête à Lompré, il y aura une concentration de vieux tracteurs, rassemblement dès 10h, une boucle le matin et une boucle l'après-midi. Vous recevrez une plaque d'identification, un pain saucisse et deux boissons. Ce sera offert au conducteur. Tout de suite, Johnny Hallyday, allumez le feu.

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Il y aura la fête à Hénin, dans la commune d'Orbejauche. Et ce sera le samedi 25 juillet. Dès 18h, il y aura un grand barbecue de viande, alternative végétarienne, apéro inclus, dessert inclus. Il y aura des animations, ambiance musicale, château gonflable, bar. Il y aura également 14h, 15h, 16h, visite de la ferme. Et ça se déroulera rue du Grand Rau. Ah, donc, Hénin, pour plus d'infos, vous pouvez contacter le 0499 357 052. Tout de suite, Cool and the Gang et FL65, Get Down on It, et puis ce sera Teddy Bear, Chaussures Roses. 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

Black Eyed Peas avec Don't Lie. On poursuit avec Bébé Rexha, Mint To Be. Nous aurons également Taylor Swift, I Knew It, I Knew You. Et Robbie Williams avec Candy.

entendre Camila Cabello, Don't Go Yet, à Orple-Petit. Il y aura une brocante le samedi 25 juillet de 6h à 17h, place Albert Dupont, rue de Biamont et Grande Ferme. Emplacement 5 mètres x 3 mètres pour les brocanteurs, 10 euros. Les nouveautés, 20 euros. Boisson, nourriture, 30 euros. Pour plus d'infos, vous pouvez contacter le 0473 34 73 18. Il y aura également des courses de canards l'après-midi, bar, fête foraine et petite restauration. Tout de suite, Oshi, pleurer en dansant. Nous aurons également Michel Sardou, être une femme. La la.

Swims, Mr. No It All. Le comité des fêtes d'Enin organise le dimanche 26 juillet un rassemblement et balade de vieux tracteurs. Inscription à partir de 8h30, premier départ 10h, midi hamburger maison plus frites auprès de 10€. Deuxième départ à 14h, réservation souhaitée avant le 20 juillet au 0400 97 06 02 82. Et c'est ouvert à tous, bien sûr. Il y aura un repas, hamburger, maison, frites, plus deux tickets boissons offerts par tracteur. Tout de suite, accélérer, rien que d'y penser. Nous aurons ensuite Angèle et Justice, What You Want.

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2: Bonjour à toutes et à tous. Une forte affluence est attendue samedi sur les routes européennes en raison des départs en vacances. Touring a émis un code rouge pour la France, l'Allemagne, l'Italie, l'Autriche et la Suisse dans le sens des départs. Le pendant flamand de Touring VAB s'attend à un rush en direction de la Méditerranée, de la côte atlantique, de la Normandie et des Alpes. VAB attire en outre l'attention sur les feux de forêt en France en raison de l'incendie de Fontainebleau au sud-est de Paris. L'autoroute A6 Paris-Dijon a été fermée ces derniers jours dans les deux sens. Elle pourrait être rouverte vendredi. Un itinéraire de contournement vers Dijon est possible via Reims et Troyes ou via le Luxembourg et Metz. Les organisations de mobilité mettent également en garde contre le risque de fortes averses orageuses, principalement dans les Alpes et les Pyrénées. L'Europe veut venir en aide aux travailleurs licenciés de Cora. La Commission européenne propose que le budget de l'Union européenne couvre pour 3,8 millions d'euros de mesures de soutien activées pour 1260 travailleurs licenciés après la cessation des activités de la chaîne d'hypermarché en décembre 2025 en Belgique. Il s'agit là de mesures engagées par les autorités belges et le Forum peu après la première vague de licenciements. Cette proposition doit maintenant être approuvée par le Parlement européen et les États membres. Malgré le report dû aux problèmes informatiques rencontrés par la plateforme MyMinFin, le nombre de déclarations fiscales introduites reste conforme aux prévisions, indique aujourd'hui le cabinet du ministre des Finances Yann Yambon. À la suite d'incidents techniques, un délai supplémentaire de 4 jours a été accordé jusqu'au 19 juillet inclus pour rentrer sa déclaration via TaxonWeb. Cette année, le SPF

0: a avoué il y a quelques jours sa responsabilité dans ce meurtre après avoir crié son innocence pendant des années. En octobre 2025, l'homme avait été condamné à 30 ans de prison à l'issue d'un procès très médiatisé. En sport cyclisme, le Belge Tim Merlier a décroché un troisième succès sur le Tour de France en s'adjugeant aujourd'hui au sprint la 12e étape disputée entre le circuit Nevers-Magny-Cours et Chalon-sur-Saône. Merlier a devancé le néerlandais Olaf Kooi et un autre Belge, Jasper Philipsen. Une grosse chute a marqué le sprint final. Fernando Gaviria et Dorian Godon font partie des coureurs qui se sont retrouvés sur la chaussée. Jamais mis en danger, Tadej Pogacar garde son maillot jaune de leader. La météo, temps sec sous un ciel partiellement nuageux sur la plupart des régions. Dans le sud-est, en revanche, la nébulosité sera plus abondante avec un risque d'averses orageuses. Les minima seront compris entre 15 et 20 degrés. Demain, le mercure affichera au thermomètre des maxima de 21 à 28 degrés. Fin de ces infos. Excellent début de soirée à toutes et à tous. Merci de nous écouter.
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0: Nous étions avec Erin Bois et il voulait la suite. Eh bien, Camaro, Femme Like You. Nous aurons également Dermot Kennedy avec Power Over Me.
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Baby Rexha et Festes avec A New Religion. Tout de suite, Chris Cab et Pitbull avec All of the Girls. Nous écouterons également Imam Beck, Sean Paul et Sofia Reyes avec Dancing on Dangerous. Et puis ce sera Olivia Stone, Sublime. 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

Fighting. C'était Carl Douglas. Il y aura ce dimanche 19 juillet dès 16h en Ray une pièce de théâtre d'époque au château de Montigny qui se nomme Rome ne répond plus. Ophélie Winter, Elle pleure, c'est la suite de la programmation. Nous aurons Kims et Théodora avec Spa et Christophe Willem.

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C'était Technotronic. Voilà, dans quelques minutes, je céderai ma place à Bernard pour la boîte à hit jusque 20h. Mais on termine l'émission avec Harry Styles, American Girls, également BTS Swim. Je vous souhaite une excellente soirée et je vous retrouve demain.

Salut tout le monde, bienvenue dans la boîte à hit. Aujourd'hui, ce soir, on va régler la machine à remonter le temps sur 1999, une année où tout le monde avait peur que les ordinateurs explosent à minuit à cause du fameux bug de l'an 2000. Finalement, le seul bug qu'on a vraiment eu, c'était nos coupes de cheveux. En 1999, on dansait sur FL65, Britney Spears faisait chanter toute la planète avec son fameux Baby One More Time, Lou Bega nous servait son Mambo Number 5 et les boys band occupaient autant de place dans les chambres que les posters sur les murs. Le téléphone servait encore à téléphoner. Internet chantait comme un robot sous Prozac à chaque connexion et télécharger une chanson prenait tellement longtemps qu'on avait le temps de préparer un café et même parfois le repas. Alors attachez vos ceintures, remontez les fermetures de vos sous-vêtements fluo, sortez vos baskets à semelles épaisses et préparez-vous à revivre une année complètement folle. Pendant une heure, on oublie 2026, on replonge tous ensemble dans cette année mythique avec des grands tubes, de la bonne humeur et quelques souvenirs aussi. Bienvenue dans la boîte à hit. Tout de suite, nous entamons cette émission avec Anne Lee, avec son fameux titre de l'époque, Two Time.

0: Ah, je sais, il fait chaud, il fait chaud. Il a encore fait chaud. La semaine prochaine, on nous annonce une météo un peu plus calme, un peu plus rafraîchissante. En tout cas, il y aura toujours de la chaleur. Et ça, dans votre radio, bien sûr. Dans quelques instants, on va retrouver Blondie avec Maria, suivi d'Axel Red et son célèbre titre Ce matin. Ce matin, bien, tout simplement cet après-midi, ce début de soirée. Bienvenue sur votre radio. Surtout, ne changez rien.
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1: Tout de suite, on retrouve Britney Spears, où je vous en parlais justement au début de cette émission avec son titre Summertime, suivi de Boney M avec My Baker.

0: Tout de suite après une courte page de publicité, je vous rappelle quand même Bonnet Fit Sach. Sach. Oh là là là là là. C'est bien un titre de 1999, je vous l'assure.
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Évidemment, c'est un titre de 1999, mais si on reprend la version originale de Mike Baker de Boney M, c'est dans les années 1970, je crois, dans ces eaux-là. Dans quelques instants, on va retrouver Angel City et son titre Love My Right avec Lara McAllen, souvent retenue pour ses paroles accrocheuses et son refrain dynamique. Et ensuite, on ira prendre l'air avec Calogero.

0: Eh oui, prendre l'air avec l'airco, ça ferait du bien quand même. Hein. Dans quelques instants, on va retrouver Cher Believe, Christina Aguilera qui suivra avec le génie dans la bouteille. C'est plus facile de dire en français. Mais avant ça, on va faire un petit tour du côté du cinéma. Qu'est-ce qui s'est passé? Bon, c'était pas en 1999, je vous l'accorde, ça se passait dans les années 60. Mais je ne connaissais pas l'histoire, mais le film en tout cas est très connu, c'est Psychose.
1: Pour la célèbre scène de la douche dans le film Psychose, 1960, Alfred Hitchcock n'a pas utilisé de faux sang traditionnel. Puisque le film était tourné en noir et blanc, l'équipe technique a découvert que le sirop de chocolat de la marque Bosco offrait un contraste visuel bien plus saisissant et une texture plus réaliste à l'écran que les substituts habituels. Ainsi, l'une des scènes les plus terrifiantes de l'histoire du 7e art a été réalisée avec une simple friandise sucrée.
0: Heureusement, on dit friandise, hein, c'est pas de la pub. Hein. Enfin bon, on l'a quand même dit.
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3: Bonne soirée.

Voilà, je vais vous le dire, un génie, in a bottles, je le dis pas avec son accent, non, je le dis avec l'accent de chez nous une fois. Voilà. Dans quelques instants, on va retrouver Cranberries, Just My Imagination, suivi de David Hallyday, Tu ne m'as pas laissé le temps. Toujours sur votre radio, restez bien branchés, il est 19h37.

0: Et bien voilà, donc David Hallyday, tu ne m'as pas laissé le temps. Et on va retrouver dans quelques instants Destiny's Child avec Buck à bout. Je crois que c'est bon. Et ce sera suivi de Dido. Thank you. Merci les amis d'être là sur votre radio. Et restez-y, puisque la musique continue même après 20h. Ce qu'il faut savoir sur le groupe Destiny's Child, c'est le début de l'activité dans les années 90, en 1990 exactement, et puis 2006, ben c'était la fin, tout simplement. Voilà. 19h45 sur votre radio, surtout, change rien, hein, absolument pas.
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0: Et j'en profite pour justement remercier aussi, puisque le prochain titre, ce sera Dido, comme je vous le disais, nos amis français qui nous écoutent aussi via l'application. Et tout simplement, bonjour à Yannick, Richard, Valérie de la Savoie, plus précisément.
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0: On retrouve tout de suite dans la chanson française, c'est Eddie Mitchell, Ton homme de paille. Ce sera suivi d'Eminem avec My Name Is. On ne le sait pas, enfin bon, il va peut-être nous le raconter. 19h52-3. Pile poil. Et tout de suite après, on se retrouvera pour le dernier titre de cette émission. Soyez les bienvenus si vous venez de nous rejoindre sur votre radio.
1: Chut.

Et bien voilà, le dernier titre sera Eminem justement, avant le top de 20h, et puis la musique continue bien sûr. Quant à moi, je vous retrouve la semaine prochaine, à la même heure, sur la même fréquence. Portez-vous bien, profitez un maximum de la vie. À jeudi, salut!

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